et ses paupières s'abaissant, elle s'absorba. Dans quoi? Dans elle-même. Était-ce elle cette colère satisfaite qui gonflait son cours sans rampe?